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1: 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Je sais que c'est dur. On arrive, on a les jambes lourdes, un peu plus lourdes encore que d'habitude, parce que ça fait mal à la tête. 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Et les plus forts, ceux qui, bah, qui on doit mettre sur le terrain, c'est ceux qui seront le plus fort mentalement, les gars. 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erreurs, mais vous l'avez subi dans vos clubs respectifs, peut-être que c'est arrivé, mais pas souvent en équipe nationale, parce que vous avez fait des éliminatoires, vous n'avez pas encaissé un but. Donc encore, si on avait une équipe face à nous qui prenait un tas de buts à chaque fois...

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